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Likoji, ou sous plateforme Patrie Média Haïti, dis-nous comment on sent-tu par rapport à ça qui a traversé le pays. 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

Nikoji, ou sous plateforme Patri Media Haïti, dis-nous comment on sent-tu par rapport à ça qui a traversé le pays. 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